Voici un extrait de ma pensée profonde, ma guerre des nerfs, parce que l'ignorance est le nerf de la guerre. On nous dit, Dieu est lumière, nous sommes tous frères, mais on constate que la lumière est éteinte. Je souhaite que nous ne fassions plus les mêmes erreurs. C'est dur à dire, mais j'ai peur.

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Et c'était donc Matt Pokora pour Elle me contrôle. Matt Pokora qui sera sur la scène des Franco le dimanche 26 juillet à 18h. Et oui, petite nouveauté, vous êtes sur Radio 4910, Florian Malempré au micro, et je vous accompagne maintenant pour chansons françaises, 100% chansons françaises, sur Radio 4910. À tout de suite pour la suite.

0: Bonjour chers auditeurs et bienvenue sur Radio 4910. Aujourd'hui c'est 100% chansons françaises au programme, avec une sélection des titres qui ont fait vibrer la France et bien au-delà. Préparez-vous à un voyage musical au cœur de notre belle chanson française.
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2: Et oui, merci Eric. Et en fait, tout de suite, on va trouver un chanteur belge. Un chanteur belge, Corélien. Et il va nous chanter une chanson très très pop. Perds pas espoir.

c'est bien la version des Poppies que nous entendons ici et non pas celle reprise par Julien Clerc beaucoup plus tard. Donc en 1971, les Poppies, une chanson bien à propos puisque c'est une chanson de veillée scout. Pensons à tous les scouts et guides et patrons qui sont dans les camps et souhaitons-leur le meilleur dans notre région. Tout de suite, Boris Vian, très poétique. Il est aussi Je suis snob, le très poétique, je suis snob. 100% chance.

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Après Tijuana et Crescendo, voici 100 mètres au paradis du groupe Les Innocents. 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

deux titres R&B africains ou afro assez différents. Donc c'était Taïk pour tout de suite, et puis Naz pour Chaud Patate, de relations différentes entre parents et enfants. 100% chanson française. Et maintenant, un superbe titre.

dernière fois. Et ensuite, ce sera Gabriel Verlaine, une chanson à écouter aussi pour ses paroles magnifiques. J'oublierai. C'est une très belle chanson. Voici ici, dernière fois pour Neige.

Donc c'était neige une dernière fois. Probablement parole ambiguë, cette dernière fois, est-ce que la personne n'est plus ? Ce sera la dernière fois qu'elle pardonnera. Je vous laisse devant cette interrogation. Tout de suite, Gabriel Verlaine, une chanson, donc c'est J'oublierai, qui est une chanson assez forte avec des paroles qu'on n'oublie pas.

Et oui, c'est 100% chanson française, Florian Malempré au micro. Et désormais, vous êtes en direct et c'est Niagara, soleil d'hiver, une chanson de 1988.

c'était Niagara. Tout de suite, on va retrouver après la pub ONHA, qui est un rappeur liégeois, cocorico, métis et belgo-ivoirien. Il parle de ses émotions et de ses compromissions. Et c'est un rappeur empathique. Il est passé aux Ardentes, pas cette année, je pense, mais voilà. Donc je vous laisse tout de suite avec la pub et ONHA pour Promis, c'est vrai.

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Donc Renan Luce et Georges Brassens sont séparés de 53 ans sur ces deux chansons, mais on peut y trouver des portraits, une sensibilité au jeu de mots. Tout de suite, la suite.

Gaëtan Roussel et Marjolaine, une chanson d'amour superbe. En voici encore une, Édith Piaf, Mon manège à moi. Donc des chansons d'amour sincères. Et ensuite, la suite, ce sera MHO Légende. Et on se retrouvera après le top de 19h pour 100% chansons françaises. Florian Malempré au micro, vous êtes sur Radio 4910.

Et oui, vous êtes sur Radio 4910, c'est Florian Malempré qui vous parle au micro. Oui, parce que 100% chanson française est en direct maintenant. Et donc, après cette chanson d'Yves Simon, tropicale, comme le temps, hein, il fait 30 degrés aujourd'hui, et avec un petit vent, eh bien, la suite, ça va être des chansons francophones, mais pas que françaises, tout de suite du belge avec De Wii et Jouer Seul.

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1: Cette chanson du duo Boulevard Désert, Je me dis que toi aussi, a gagné les Victoires de la musique en 2019. Tout de suite, on passe à la suite, on dit. Et alors, on va voir quelque chose d'un peu plus joyeux. La Belle de Cadix de Luis Mariano. Et ensuite, Stéphane Echer, Ne me dites pas non. Je me dis que toi aussi.

comme je vous avais dit, 100% chansons françaises, c'est aussi des chanteurs autres que la France. Ici, c'était la Suisse avec Stéphane Escher. Tout de suite, Julie Pietri et Magdalena, qui est aussi connue pour Eve, lève-toi, bien sûr.

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0: C'était Jacqueline Taïeb, Le cœur au bout des doigts, une chanson des années yéyé qui fera plaisir à nos auditeurs qui étaient adolescents dans les années 60-70. Tout de suite, on va avoir Teddy Bear, le chanteur montois, donc le rappeur montois, pour Madame, vous restez immense, qu'importe votre taille, une chanson sur la grandeur d'âme malgré les épreuves.
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Et oui, une chanson assez bouleversante. Tout de suite, Slimane, des milliers de je t'aime. Et ensuite, Houston 13, Immortel. Vraiment des chansons aussi qu'on apprécie beaucoup à Radio 49.10.

Houston 13, immortel, assez inclassable garçon, mais un texte profond et pur. Je vous laisse la fin parce que elle est vraiment la musique est magnifique.

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C'était donc Christophe Maé, Il est où le bonheur ? Et tout de suite, le plus italien des Belges ou le plus belge des Italiens, sur 100% chanson française, vous êtes bien sur Radio 4910, Florian Malempré au micro.

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7: Et oui, chers auditeurs, il est temps de nous quitter. Merci d'avoir été avec nous pour cette édition de 100% chansons françaises sur Radio 4910. On espère que vous avez savouré chaque note, chaque mot. Rendez-vous la semaine prochaine pour une nouvelle émission pleine de belles surprises également. D'ici là, portez-vous bien et à bientôt. 100%.

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1: Salut les amis, c'est Philippe, c'est British Connection pour la dernière émission de la saison avec un EP de la semaine, celui de Chetan. La série live, Sex Pistols, Siouxsie and the Banshees, le titre pour le prix d'un téléphone. Eric Tavernier nous parlera de A Forest, des Cure, découverte avec Hellside, du Fuzz, Cheese, et puis il y aura également du Cyclope, du Manu Chao, du Serpent Jerk et bien d'autres. Bienvenue, on est ensemble pour deux heures de rock, d'excellent rock. Et on débute avec le grand succès d'OMD, Orchestral Manoeuvre in the Dark, en 1980. Un classique de la New Wave, Enola Gay dans British Connection.

On reste en Angleterre, plus précisément à Leeds, avec ce groupe très politisé, avec un album en 77, Entertainment. Voici les Gang of Four, Naturals, Not on, in the British Connection.

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1: L'héritage musical que le groupe que je vous propose maintenant se puise dans les Cure, les Smiths, guitare nerveuse pour le groupe australien Radio Free, Alice. Voici le dernier single dans British Connection, Lunch Money.

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0: C'est la première partie de l'EP de la semaine, c'est celui de Chetan Epanodiodromia, croisé entre la musique grunge et le métal, porté par la chanteuse Amélie Lenoir.
1: Shut up bitch, ouvre l'EP avec ce titre un peu paradoxe, ferme ta gueule. Je dois dire que j'avais été influencée pour donner le titre du morceau par ce fameux clash des 90s avec Axl Rose, Kurt Cobain et Courtney Love. Et Kurt Cobain avait un humour noir génial qu'il avait retourné contre Axl Rose qui disait à Courtney de « Shut up, bitch ». Et pour ma part, c'est de façon plus personnelle, c'est une réponse assez frontale à des mécanismes abusifs de bâillonnement. Et c'est une voix qui rend les coups, qui répond et qui hurle aussi. Et puis musicalement, c'est un bon mélange, je trouve, qui peut décrire ce qu'on fait quand on parle, en tout cas nous, de fusion, stoner, metal, grunge.

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0: bien sûr l'hymne à l'amour repris par Cyclope. Et puis voici la Manu Chao, viva tout.
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0: bientôt.
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groupe français Carré Blanc pour Série Noire à l'instant. Petit groupe de ska bien sympathique. Et puis ils se disent Garage Pop and Roll Band. Voici Renan, Jérôme, Bruno et Dim, les T-Brinks avec leur tout dernier single.

Encore un groupe se rapprochant du milieu du métal. À voir en concert à tout prix. Grosse prestation scénique. Nada Collapse. Much About Nothing.

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1: Salut, c'est Tony Fuse du groupe Fuse. Vous allez maintenant écouter Ma Poule Mon Frère sur British Connection. Alors Ma Poule Mon Frère est un titre punk metal énergique et sincère qui célèbre l'amitié indestructible à travers des souvenirs, des jeunesses, des galères, des soirées mémorables et des rêves partagés. La chanson raconte l'histoire de deux amis qui ont grandi ensemble et traversé des hauts comme des bas sans jamais se lâcher.

0: C'est la deuxième partie de l'album de la semaine. C'est un EP, celui de Chetan et Nandiotronia, mais sorti en mars. Les critiques soulignent la qualité de la basse, les changements d'ambiance et la personnalité vocale d'Amélie Lenoir.
1: Look Inside, c'est un morceau plus introspectif sur la fragilité qu'on a envie de cacher à tout prix. Et la musique sert un peu ça dans les couplets. On est vraiment sur de l'atmosphère, c'est noyé d'effets, un peu à l'image d'un placenta, je dirais. Et puis t'as l'accouchement par le son, parce que je trouve que les refrains sont hyper violents, si ce n'est les plus violents de l'EP. Et c'est voilà une espèce de transmutation, je dirais, de fragilité en force, en violence, en tout ce que tu veux. Mais en tout cas, là, bah, elle est sortie.

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3: Salut, c'est Eric Tavernier dans British Connection. J'ai sorti tout récemment un livre qui s'appelle The Cure, A Forest, qui est paru chez Le Boulon dans la collection 7 Inches. 7 Inches, donc 7 Inches, c'est le format des 45 tours. C'est une collection dont chaque tome reprend un petit peu l'histoire d'un grand single de pop rock, on va dire, de manière très, très diverse et variée. Il y a beaucoup de choses, donc... Pour ma part, je parle du groupe The Cure et surtout de leur début, puisque Forest est un titre qui apparaît dès leur deuxième album et qui est resté aujourd'hui un titre très emblématique de leur répertoire. J'ai essayé bien sûr de faire une analyse un petit peu de la jeunesse de Robert Smith, de ses influences. Il faut savoir que Smith est quelqu'un de bien qu'hypersensible, très déterminé. Très tôt. Il a une grosse culture musicale avec des influences très diverses. Et il a également une culture littéraire presque philosophique, très étendue, puisque dès le lycée, il a étudié Camus, les existentialistes, Rimbaud, Gide. Et tout ça l'intéresse énormément. Il a des velléités finalement de reprendre l'énergie du punk pour en faire quelque chose de plus sophistiqué. The Cure, dès 1979, sort un premier album qui s'appelle Three Imaginary Boys, qui est extrêmement intéressant, mais qui finalement est assez classique. Et parmi les titres qui vont marcher, il y a d'autres titres qui ne sont pas sur ce premier album, dont des singles comme Boys Don't Cry, Killing an Arab et Jumping Someone Else's Train. Voilà, ce sont des singles qui sont pleins d'énergie. Smith a un jeu finalement à la guitare assez classique et il n'est pas très satisfait de ce premier album parce que il s'est finalement, ne connaissant pas bien les techniques du studio, fait imposer un petit peu par son producteur un certain son qui ne le satisfait pas totalement. Il a quelque chose d'autre en tête. Voilà, je vous propose d'écouter le premier bon morceau de la première bonne partie de The Cure, donc, qui est Killing an Arab, qui est un morceau qui va susciter des controverses de par le titre. C'est un titre qui est tout simplement inspiré de L'étranger d'Albert Camus, mais qui va être interprété au premier degré par une certaine extrême droite anglaise qui va essayer d'en faire un hymne raciste.

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1: Dans le livre, finalement, qui n'est pas du tout un livre de style ChatGPT, qui reprend de façon linéaire tous les événements qu'on connaît bien par ailleurs, j'ai surtout essayé d'analyser ce qui, finalement, entre le premier et le deuxième album, a changé, fait que Smith a pris une direction totalement différente. Au départ, donc, on a vu que c'était un groupe pop-rock assez classique, et ce deuxième album, où Forest figure, qui s'appelle 17 Seconds, est un album très différent, beaucoup plus lent, beaucoup plus atmosphérique. Et donc, ce n'est pas un hasard, il y a un certain nombre d'événements qui se passent à cette époque. On peut dire qu'il y a un événement extrêmement important, c'est la rencontre de Steve Severin, qui fait partie du groupe Suzy and the Banshees, et The Cure est amené à faire la première partie de Suzy and the Banshees, dans la seconde partie, à partir de l'été 79. Et Robert Smith, puisque en fait dans Suzy, ils avaient un guitariste qui s'appelait John McKay, qui quitte la tournée parce que à la suite d'une altercation, il se fâche avec Suzy et son équipe. Et donc Smith, qui assure déjà la première partie des concerts, est amené à suppléer John McKay et à finalement jouer également en deuxième partie avec Suzy and the Banshees. Donc c'est là pour lui un défi important, puisqu'il faut reprendre les morceaux de Suzy and the Banshees alors qu'il ne les connaît pas, et surtout se fondre dans le jeu de John McKay, qui est un guitariste très particulier, autodidacte, atypique, qui manie les pédales d'effet de façon très virtuose et qui joue beaucoup sur la distorsion, sur les dissonances, sur le fuzz, de façon à créer une sorte de mur de son. Qui est un peu la caractéristique des deux premiers albums de Suzy and the Banshees. Donc quand Smith découvre ses pédales de défait, eh bien c'est une révélation. Lui n'a pas tellement envie de pour son propre groupe de créer ce fameux mur de son, mais le potentiel de ses pédales fait qu'il se rend compte qu'il y a beaucoup d'autres choses à faire, et notamment de créer des atmosphères sereines, calmes, très particulière finalement, qu'il ne connaissait pas, et donc c'est un événement important. Je vous propose d'écouter un titre de Suzy and the Banshees, qui est finalement leur premier grand succès, qui s'appelle Hong Kong Garden.

0: Après, donc, Robert Smith ait découvert tout ce potentiel des pédales d'effet, il a naturellement le désir de créer des compositions plus atmosphériques et prépare un deuxième album avec un certain nombre de morceaux. Les sessions de ce deuxième album ont lieu à partir de janvier 1980 et se passent un petit peu en vase clos. Là, il faut parler quand même du rôle très important de Mike Edge, qui est le producteur, qui est très féru de technologie et qui a pour objectif de mettre en œuvre différentes technologies toutes récentes encore, qui donnent un son étouffé, un son particulier. Donc, dans les livres, bien sûr, nous détaillons un petit peu tout ce qui se passe pendant cette session, qui est très courte, hein, parce que pour des raisons de budget, le groupe enregistre la nuit. C'est moins cher et tout l'album est enregistré en environ une semaine. Donc c'est au cours de cette session que se crée A Forest. Sur la chanson elle-même, ce qu'on peut dire qu'effectivement c'est une composition en crescendo où la tension monte sur des paroles plutôt énigmatiques, voire presque oniriques. Il est question d'une fille qu'on aperçoit dans une forêt inquiétante. Alors, est-ce que c'est une personne réelle, une vision? On ne sait pas très bien. Même encore aujourd'hui, 46 ans après, les paroles de cette chanson restent finalement assez mystérieuses. Et donc, Forest, il y a un gros travail de production pour rendre cette atmosphère si mystérieuse, si obsédante. Si hypnotique, et là il faut également parler de la ligne de basse très marquée, parce que Simone Galoup vient de rejoindre le groupe peu de temps avant. Au départ, Galoup est un copain de beuverie de Robert Smith, et qui joue de la basse dans un autre groupe. Et au sein de The Cure, il se révèle être un bassiste vraiment excellent, très inspiré. La ligne de basse de Forest est finalement l'épine dorsale de la chanson. Donc voilà, c'est une chanson qui, au départ, n'est pas du tout calibrée pour être un tube. D'ailleurs, elle est beaucoup trop longue pour être un tube et pour passer en radio. Mais Smith n'a jamais varié, n'a jamais voulu en faire un titre plus court, bien qu'il y ait une version 45 tours qui ait été effectivement un peu raccourcie. La version que le groupe joue en concert est quand même longue, puisqu'elle dure environ 5 minutes, presque 6 minutes. Et parfois en concert, d'ailleurs, il joue des versions qui peuvent durer jusqu'à 10 minutes, 11 minutes. Voilà, donc je vous propose maintenant d'écouter ce fameux titre, A Forest de The Cure.
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0: C'est la troisième partie et fin de cette EP de la semaine. C'est le dernier EP de Shaitan et Nandiodromia.
1: Warfreak, c'est le dernier morceau de l'EP. C'est un morceau qui traite de la folie, des séquelles que ça peut aussi laisser de l'avoir vu bien en face de près, de l'avoir côtoyé, de l'avoir tous les jours, et en même temps de la force que c'est de s'en faire en fait une force d'affirmation, de la traiter autrement et de s'en saisir comme plan de guerre pour créer son propre cadre, sa propre voix et sa propre individu.
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1: En fait.

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0: morceaux en concert dans British Connection.
1: Et cette semaine, deux morceaux enregistrés à Londres. Le premier des Sex Pistols, Anarchy in the UK, 1978. Le second, Siouxsie and the Banshees, Dear Prudence, 1982.

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C'est l'un des groupes fondateurs du hardcore californien, énergie brute et urgence du punk, Circle Jerk, tout de suite dans British Connection. Ils étaient il y a quelques semaines en concert à Paris.

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1: Deux titres de téléphone aujourd'hui, Fait divers et Au cœur de la nuit.

Et voilà, British Connection, votre émission rock, c'est terminé. C'est la dernière émission de la saison. On va se retrouver maintenant mi-septembre pour une nouvelle saison. Votre compagnie sur votre radio favori. Je voudrais infiniment vous remercier pour votre écoute toute cette saison. Merci pour votre fidélité. Merci à la direction de la radio et puis à Gilles de Kergrel pour Écoutons nos pochettes. Pensez à écouter les podcasts pendant les vacances. On se retrouve ici mi-septembre. Et en attendant, n'oubliez pas, British Connection, c'est votre émission rock. 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Allez, salut.

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